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Bonnes vacances avec IDFM Radio, c'est l'heure de l'agenda des villes, les bons plans culturels sur le Val d'Oise. Jusqu'au 9 août à Roissy en France et Roissy Plage, au boulodrome du complexe sportif des Tournelles. Au programme, les vendredis nocturnes, profitez d'activités interactives sur écran géant de 18h à 21h avec jeux vidéo, karaoké ou encore soirée jeux de rôle avec l'association Lex Ludi. Vous pourrez aussi profiter des soirées festives du samedi soir avec samedi 25 juillet, cinéma en plein air avec les Schtroumpfs et nos jours heureux, le samedi 1er août une soirée Caraïbes, ou encore le samedi 8 août la soirée de clôture. Et puis c'est pas tout, vous pourrez aussi profiter des dimanches en famille de 14h à 19h30. Dimanche 26 juillet, c'est un événement spécial Koh-Lanta, le dimanche 2 août événement spécial Fort Boyard, ou encore le dimanche 9 août, une grande chasse au trésor. Pour en savoir davantage sur un bel été à Roissy en France, rendez-vous sur leurs réseaux sociaux ou encore leur site internet. Et puis les ateliers à la ferme pédagogique de Montigny, vous ouvre ses portes cet été, inaugurée en juin 2025. Elle invite les familles à passer un après-midi au plus près des animaux, poules, lapins, cochons, dindes, vaches et moutons, y attendent petits et grands dans un cadre verdoyant. Le 24 juillet et les 25 et 28 août, des ateliers pédagogiques vous permettront de découvrir les gestes du quotidien auprès des animaux et les coulisses de leur bien-être. Rendez-vous sur place au 62 avenue Fernand Baumel pour le nourrissage et le soin des animaux autour d'un accueil convivial. Pour en savoir davantage, rendez-vous sur le site montigny95.fr. C'était l'agenda des villes sur IDFM Radio.

0: accueil sur IDFM Radio en compagnie de votre serviteur et ami Roberto Milesi. Bonjour à toutes et à tous. En ce dimanche matin, c'est une émission spéciale que j'ai retrouvée de Dany Aimable et de Stéphane Guérinet. Donc j'ai choisi de vous la passer ce matin, mais il y a longtemps que vous ne l'avez pas entendue, la plupart ne l'avaient jamais entendue d'ailleurs. Et je suis très heureux de pouvoir vous passer cette émission, donc concernant Stéphane Guérinet et Dany Aimable dans les studios d'IDFM Radio. Vous allez voir, c'était une émission vraiment très sympathique et que d'émotion en écoutant Dany Aimable. Bonjour à tous, Dany Aimable, bonjour.
1: Bonjour Roberto, quel bonheur.
0: Et monsieur Stéphane Guérinet, bonjour.
2: Bonjour Roberto, bonjour à toutes et à tous et bonjour à notre ami Dany.
0: Voilà, ça me fait vraiment plaisir de vous avoir tous les deux dans le...
1: Oh, on est très contents.
0: Ah, ça, vraiment, ça me fait plaisir, hein. J'ai choisi de repasser cette émission ce matin avec Dany Aimable et Stéphane Guérinet parce que Dany Aimable aura 99 printemps le 31 janvier prochain. Vous vous rendez compte? 99 printemps. Alors, je sais qu'elle a des petits problèmes, même des gros problèmes de santé en ce moment. Et j'espère que ça ira mieux, hein, croisons les doigts, hein, et puis j'en profite pour lui faire de gros bisous, et puis des très gros bisous à toutes celles et tous ceux qui ont des soucis de santé en ce moment aussi, n'est-ce pas Jacqueline, et puis bien d'autres encore, voilà, et puis nous espérons quand même que l'année 2023 soit meilleure, hein, pour tous nos amis. Alors c'est pour cela que ce matin j'ai choisi de vous repasser Dany Aimable, et peut-être dans la semaine ou l'autre semaine une autre émission ou deux encore que si je retrouve. Voilà, j'espère que cela va vous faire plaisir. En tout cas, on va retrouver donc Dany Aimable, Stéphane Guérinet qui va nous jouer un passe double. Je pense que tiens, qu'est-ce qu'on pourrait bien lui demander à Stéphane de nous interpréter? Viens danser le passe double. Oui, pourquoi pas. Allez, on retrouve donc cette émission avec Dany Aimable qui aura 99 printemps le 31 janvier de cette année. On l'embrasse très fort.

0: bien danser le passe-double, monsieur Stéphane Guérinet, sa trompette magique. Alors, eh bien, Dany, je crois qu'avec Stéphane, vous avez choisi un accordoniste.
1: Oui, c'est monsieur Jean Corti, encore un ami.
2: Oui. On l'apprécie beaucoup.
1: On va rester dans le soleil et oui. Il va nous interpréter un très joli boléro.
0: Ben oui, on parlait de vacances, alors il nous emmène où ça?
1: Sur l'île, enchanté.
0: Ah ben alors, c'est merveilleux ça.
2: Pour madame Corti.

0: C'est Jean Corti. Ah,
1: c'est très joli, très doux. Ah,
0: c'est, on se croyait vraiment en vacances, là. J'aime bien les dernières notes, là. Da, da, da, j'adore.
2: Oui, c'est une évasion, hein, c'est bien.
0: Voilà, c'est une belle évasion, comme dit Dany, c'est vrai. Hein?
2: Oui.
0: Alors, maintenant, on va retrouver, nous allons retrouver...
1: Encore un ami.
0: Oui,
1: un ami, monsieur Louis Ledrich.
0: Oui.
1: Et on fait un petit coucou à Lulu, n'est-ce pas?
0: Oui, elle est à côté d'Antibes. Lulu est grande fidèle, elle écoute tout le temps. Ben oui, je pensais y faire un petit saut, mais ça se complique cette année encore. C'est décidément, les années se suivent.
1: Mais c'est pas une année facile. Pour
0: mais c'est pas une année facile là pour bouger. C'est pas une année facile du tout. En tout cas, on lui fait de très très gros bisous.
2: Gros
0: et
2: bisous, moi pour elle aussi de ma part.
0: Oui, hein, on parle souvent de
2: C'est vrai.
0: Lulu est formidable, hein. Eh bien maintenant, on va écouter donc Loulou, Louis Ledrich, dans un ancien morceau qui date de quelques années en arrière.
1: Ah oui, c'est tout à fait, on va l'entendre tout de suite. D'ailleurs, ça s'appelle « Tu me dis je t'aime », mais on va danser la rumba.
0: Et les rumbas tapées comme à l'époque, écoutez bien.
2: Ah.
0: Eh oui, mais c'était chouette.

0: Hey, c'est super, n'est-ce pas, hein, Stéphane?
1: Ça balance, et Dany, oui, apprécie beaucoup.
0: Et puis, tu vois, les chanteurs, là, à l'époque, c'était les chanteurs d'orchestre.
2: C'était les chanteurs, et les dames se pâmaient devant à écouter le chanteur avec la voix qui passait dans l'aigu. Alors là, elle tombait raide.
0: Déjà, les sacrés, Dany. Non, mais c'est vrai que c'était une époque. Mais moi, ça me gêne pas. Sincèrement, les chanteurs d'orchestre comme ça me gênent pas parce que c'était adapté à la chanson, au répertoire.
1: Ils vivaient les paroles, le texte, et ils vivaient.
2: Ça colle bien avec le répertoire.
0: Voilà. Et puis, là, il y avait. Puis, il y avait donc l'accordéon qui était là derrière, qui reprenait le couplet, le refrain, et voilà, hein. Non, mais c'est très chouette, hein, ça. Alors, bon, maintenant, blague à part, puisqu'on a écouté beaucoup de Dean Martin avec toi, là, derniers temps, j'ai envie de me faire la plaisir parce que c'était pour te faire plaisir, mais maintenant j'ai envie de me faire plaisir.
2: À toi maintenant. Oui,
0: donc j'ai envie d'en repasser un ou deux, on va voir. Et
2: on
0: puis,
2: va en passer deux, va.
0: On va en passer deux. Alors le premier, Stéphane Guérinet, c'est quel titre?
1: Là, ça s'intitule Le Souhait.
0: Le?
1: Non, souhait tout court, c'est
0: souhait,
1: pas, c'est
0: d'accord.
1: De l'anglais, ouais.
0: En anglais, ça fait souhait.
1: Bah, souhait ou soye.
0: Soye.
1: J'aurais plutôt tendance à dire souhait.
0: Soye. C'est
1: et
0: ça.
1: Comme on est en temps de Covid, on pourrait dire à tes souhaits.
0: À tes souhaits, d'accord. Ouais.

0: je sais pas ce que tu en penses, Stéphane, mais pour moi, c'est sur des thèmes immortels.
1: Très, très joli, très, très, très beau. Et moi, c'est une de mes mélodies préférées.
0: Ah oui, c'est extraordinaire.
1: On la retrouve des fois interprétée au saxophone ou à la trompette. Et ça fait partie des très, très belles mélodies.
0: Bon, ben, on fera ça pour la reprise.
1: Voilà.
0: Hein?
1: Voilà. 2040?
0: 2060,
1: oui.
0: Hein, non, mais
1: donc
0: bon.
1: Ça se dit bien souhait.
0: Bientôt, bientôt. Ouais. Un souhait, c'est ça.
1: Souhait.
0: Souhait.
1: Oui.
0: C'est un souhait, alors.
1: Voilà.
0: Eh ben, le souhait, c'est que ça reprenne.
1: Exactement.
0: Au moins l'année prochaine.
1: Voilà. Voilà.
2: Au moins, au moins.
0: Au moins, oui. Voilà, bon, vaut mieux en rire. Qu'est-ce que je veux dire? Non, mais par contre, prenez toujours soin de vous, et ça c'est très important. Ça, ce qui compte le plus pour nous, musiciens, c'est que nos danseurs et danseuses, eh bien, nous reviennent danser, qu'il n'ait pas de problème avec ce virus. Voilà. Hein. Alors, maintenant, Dani, toi,
2: oui.
0: Tu as choisi Monsieur Stéphane Guérinet.
1: Ah ben merci Dani, mais je vais vous interpréter un foxtrot.
2: J'en profite
1: et
2: de
1: je sais
2: cette
1: que tu aimes
2: présence.
1: Bien. Merci, je sais que tu aimes beaucoup le foxtrot.
2: Ah oui.
1: Alors je vais vous interpréter.
2: J'aime beaucoup Stéphane Guérinet.
1: Ah merci.
2: Ce qui ne gâte rien.
1: Merci. Je vais vous interpréter, ça c'est du foxtrot.
0: Monsieur Stéphane Guérinet, sa trompette magique.
2: Magique.

0: Et voilà, c'était Viens danser. Non, pas Viens danser, on l'a fait tout à l'heure. Ça, c'est du foxtrot.
1: Ça, c'est du foxtrot. Ouais. Et puis, on va le dédier à Georges et Monique Bey.
0: Avec nos gros bisous.
2: Très dansant.
0: Elles aiment beaucoup le danser, le foxtrot.
1: Oui, oui, absolument.
0: Je fais un petit coucou à Pierrette aussi.
1: Oui, de puis... Blangy-sur-Brel, avec toutes les copines et les amis de Blangy-sur-Brel.
0: Hein, Rémi, bien sûr. Tous les copains.
1: Rémi, et puis
0: Christiane.
1: Christiane, oui, bien sûr.
0: Armel, je l'ai fait.
1: Alors,
0: fait
1: là, elle n'est pas de Blangy, mais bon, elle est de Corbeil.
0: Hein, c'est ça. Oui, mais elle est partout, en fait, compte.
1: Partout, elle voyage beaucoup, elle a raison, avec le petit Thomas, à qui a fêté son anniversaire il y a peu de temps, malheureusement, il a eu un petit accident, et bon, ça c'est, mais bon, ça va pour le moment, hein. Lui, c'est un bon rétablissement. Et puis, bien sûr, comment, on fait des gros bisous, à Bella, on fait des gros bisous à Josette, à Christine, alors, enfin, ben, voilà, toutes
2: on les embrasse. Toutes les copines. Voilà.
1: Toutes les copines, il y en a plein, j'en oublie plein, là, parce que bon, mais voilà, on est encore la tête ailleurs. Martine, bien sûr.
2: Oui.
1: Les Martine, Martine Jean-Pierre, bien sûr. Et puis, bien sûr, la petite Martine Monza, secrétaire. Donc, si vous voulez avoir des renseignements pour l'orchestre,
2: voilà.
1: C'est le 06 82 32 57 73. 06 82 32 57 73. Voilà, et puis on vous tiendra Martine vous tiendra au courant des derniers événements. Voilà, pour l'instant, bon, c'est pas terrible.
2: Point d'interrogation.
1: Hein, point d'interrogation. Alors, donc, maintenant, on va retrouver...
0: Dean Martin.
1: Voilà, exactement.
0: Tout spécialement pour Dani. Ah. Il va nous interpréter un mambo, ça s'appelle le mambo italiano.

0: Un mambo italiano, un peu lent, hein, la ritale d'ailleurs.
1: Oui,
0: hein.
1: Mais bien balancé.
0: Voilà. Alors, on va maintenant, on va écouter maintenant quelque chose de spécial, Dani, puisque nous allons retrouver Aimable en direct d'un bal.
1: Ah oui.
2: Oui, belle de nuit, il va nous faire danser un petit medley de valse avec Emmenez-moi de Charles Aznavour et la valse des As.
0: Voilà, on en parle après, mais écoutez, c'est en direct du bal réellement. L'enchaînement des deux valses d'ailleurs.
1: Et on reconnaît le son de l'accordéon.
0: Hein, on reconnaît, hein. Avec les chanteurs.
1: Oui.
0: Là, je pense que c'était Claude Marignan qu'on entend.
1: Claude Marignan, oui.
0: Il y a aussi,
1: le guitariste,
0: oui,
1: qui était derrière, qui marchait à la tête aimable.
0: Au clavier, là, c'est Pétrus.

0: Ah, c'est fabuleux, n'est-ce pas, en direct, aimable, donc, avec la valse des As. Ça vous a fait plaisir à toutes et à tous, mais en particulier, je le dis à chaque fois, mais c'est vrai, à Martine Diovasca pour la valse des As. Mais là, malheureusement, il va falloir se quitter, les amis. Voilà, donc, j'espère que cette émission avec Dany Aimable et Stéphane Guérinet, que j'ai retrouvé vraiment dans les fins fonds des tiroirs, vous a fait plaisir. J'en ai d'autres, j'en ai quelques-unes encore à vous passer. Mais il est l'heure de se dire au revoir, les amis. Eh bien, je vais laisser la place à maintenant à Christophe Caron, notre célèbre Christophe Caron, toujours présent, pour la pré-matinale. Et ensuite, on va le retrouver dans la super matinale d'IDFM Radio. Allez, je vous fais la biche. J'espère que cette rediffusion de Dany Aimable, qui avait lieu un dimanche, je crois, ou enfin peu importe, vous a fait plaisir en ce lundi matin. Allez, la bise, à demain pour une autre surprise et une autre aventure de réveil en musique. À toi, mon cher Christophe.
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2: Bonnes vacances, un bel été avec IDFM Radio. Bon lundi, on se retrouve à la rentrée dès le lundi 31 août pour une nouvelle pré-matinale et la matinale à IDFM Radio. Merci à Roberto Milesi d'avoir assuré ce lundi. Bon lundi, encore une fois, IDFM Radio. Aujourd'hui, nous souhaitons une très bonne fête au Nathalie. C'est le lundi 27 juillet. Roberto, vous le retrouverez dès demain à partir de 6h pour un nouveau réveil en musique. Bonne journée.

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2: IDFM Radio, soyez les bienvenus, c'est l'heure de l'agenda des villes, les bons plans culturels sur le Val d'Oise, spécial vacances, avec le film sur la piste du Marsupilami, vendredi 7 août sur la commune d'Ony à la tombée de la nuit, entre 21h et 21h30, une séance gratuite à la résidence de la Vionne. C'est une comédie d'aventure avec un journaliste en quête d'un scoop qui s'envole pour la Palombie, accompagné du guide Pablito. Au cœur de la jungle, il découvre le Marsupilami. Pour en savoir davantage, oni.fr. Rendez-vous cette fois-ci sur la commune de Cergy avec les 24 heures VTT, les 29 et 30 août, un week-end d'endurance, de défis collectifs et de fêtes à vivre jour et nuit, en solo ou en équipe. Nouveauté 2026, course ouverte au vélo électrique et gravel, format 6 heures et classement entreprise. Renseignements sur le site 24h VTT Cergy.fr. Et puis jusqu'au 20 septembre, une exposition Mémoire du paysage, Caroline Bouillet et Ariane Fruit offre une réflexion croisée sur la transformation des territoires et la mémoire des lieux entre observations documentaires et imaginaires poétiques. C'est au musée Louis Sanlec sur la commune de l'Île-Adam, ville-île-adam.fr pour en savoir davantage. 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

IDFM Radio, soyez les bienvenus, c'est l'heure de l'agenda des villes, les bons plans culturels sur le Val d'Oise. Du 31 juillet au 5 août, à l'île de loisirs de Cergy, fête le théâtre porté par les Tréteaux de France. Ce festival invite petits et grands à plonger dans des histoires vivantes et interactives, mêlant théâtre, danse, musique et contes. Pour en savoir davantage, cergy-pontoise.ile-de-loisirs.fr. Du 13 au 16 août, c'est le championnat de France de tir à l'arc. Dans le cadre exceptionnel du château du musée national de la Renaissance à Écouen, un rendez-vous sportif de haut niveau, alliant précision, patrimoine et spectacle, c'est ouvert à tous. musée-renaissance.fr pour avoir tous les détails. Rendez-vous cette fois-ci pour une balade nocturne le 22 août à la découverte des chauves-souris à la tombée de la nuit. Venez les écouter et observer leur traque des insectes. Renseignements sur le site valoise.fr. Et puis le 29 août, un escape game, les pièges du temps embarqués à bord du chronoscaf de Blake et Mortimer. Il faudra résoudre des énigmes à la Roche-Huillon, au château. Pour en savoir davantage, parcduvexin.fr. C'était l'agenda des villes sur IDFM Radio.

bienvenue, vous êtes toujours sur UDFM Radio et c'est l'heure de l'agenda des villes. Les bons plans culturels sur le Val d'Oise avec Festive Été de retour à Enghien-les-Bains, une 12e édition. Elle aura lieu du 11 au 19 juillet et du 15 au 30 août pour les petits et aussi les grands. Une programmation très riche, variée, une parenthèse joyeuse au cœur de la saison estivale. L'objectif, offrir des moments conviviaux et de qualité, favorisant la rencontre, la curiosité et le plaisir d'être ensemble. Parmi les temps forts, une série de petits concerts en plein air organisés dans l'écrin du Jardin des Roses les samedis en fin de journée. À noter également les matinales sportives pour garder la forme et comme chaque année, le petit train touristique vous emmène pour une promenade commentée autour du lac d'une trentaine de minutes à la découverte du patrimoine naturel, historique et architectural de la ville. Pour en savoir davantage, contactez l'office de tourisme au 01 34 12 41 15 ou encore enghien-les-bains-tourisme.fr. Et je vous emmène à Ony, avis aux petits cavaliers en herbe. Les poneys arrivent dans le parc de Grouchy en partenariat avec le centre équestre du Perchet. Des balades à poney sont désormais proposées pour ajouter une dose d'aventure et de bonne humeur aux promenades en famille. En juillet, rendez-vous tous les jours de 14h à 18h. Toutes les informations sont à retrouver sur oni.fr. C'était l'agenda des villes sur IDFM Radio, les bons plans culturels sur le Val d'Oise.

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Bonjour, bienvenue, c'est l'heure de l'agenda des villes sur EDFM Radio, les bons plans culturels sur le Val d'Oise, à Montigny-les-Cormeilles, le 27 août à partir de 15h sur le parvis Picasso. De nombreuses structures gonflables et autres animations pour tous les âges, entrée libre et gratuite. Et en soirée, c'est en ciné en plein air à 20h30 à l'école Van Gogh pour découvrir ou redécouvrir Lilo et Stitch. Puis la fête de la peinture vous donne rendez-vous le samedi 29 août à partir de 8h au parc de l'Hôtel de Ville. Un dernier rendez-vous en couleur pour clôturer l'été en beauté. Artistes, enfants et curieux se retrouvent pour un après-midi créatif et joyeux. Pour en savoir davantage sur ces différents événements, rendez-vous sur le site montigny95.fr. Et puis sur la commune de Beauchamp, le 12 septembre, la commune célèbre les 20 ans du parc arboré avec une grande fête placée sous le signe de la nature, de la jeunesse et de l'éco-citoyenneté. Tout au long de l'après-midi, le parc se transformera en véritable parcours d'animation, atelier créatif autour du végétal, chasse au trésor botanique, grands jeux, fresques participatives et découverte des arbres du parc. De nombreuses animations seront proposées en partenariat avec les acteurs locaux. La journée se prolongera en soirée dans une ambiance festive et conviviale. Guinguettes, food trucks, musique et danse viendront clôturer ce temps fort ouvert à tous. C'est le samedi 12 septembre de 15h à 22h au parc arboré. Pour en savoir davantage, ville-beauchamp.fr. C'était l'agenda des villes sur EDFM Radio.

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Vous êtes toujours sur votre radio valdoisienne, IDFM Radio, c'est l'heure de l'agenda des villes, les bons plans culturels sur le Val d'Oise. L'établissement français du sang organise la prochaine collecte de sang à Beauchamp le jeudi 30 juillet de 14h30 à 19h à la salle Anatole France. Pour prendre votre rendez-vous, dondesang.efs.santé.fr. Et puis un grand concours de courts-métrages à Taverny du lundi 28 septembre jusqu'au dimanche 4 octobre. Taverny fête la 10e édition de son festival du cinéma sur le thème l'Europe au cinéma. Pour l'occasion, la ville relance son concours de courts-métrages ouvert à 3 catégories: amateurs moins de 14 ans, amateurs de plus de 14 ans et école de cinéma professionnelle. Le jury réunira des personnalités du milieu du cinéma et de l'audiovisuel, des élus locaux et de jeunes tabernaciens. Les films doivent être envoyés par mail à l'adresse festivalcinema@ville-taverny.fr, accompagné impérativement de la fiche d'inscription jointe au règlement avant le lundi 31 août 2026 minuit. Ils seront projetés en public le samedi 3 octobre de 10h à midi au cinéma de Taverny avant la remise des prix. 300 euros pour le meilleur film amateur au moins de 14 ans, 700 euros pour le meilleur film amateur de plus de 14 ans et 1500 euros pour le prix du jury école de cinéma professionnel. Pour en savoir davantage, rendez-vous sur le site de la ville de Taverny, ville-taverny.fr. 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

te va bien. Ce soir, on vient pas pleurer, mais célébrer notre frère Bingy Zion. Par le biais de la musique, bien sûr.

Et le concept ce soir, c'est uniquement ces sélections. Uniquement les sélections du frère Zion. Big tune sur big tune, on change pas la formule. Positive Zion Vibration Time.

Donc ce soir, on va vous mettre bien. Que du lourd. Format vinyle, bien sûr.

Classique, Desmond Dekker, Fu Manchu, ça se passe sur le label Beverly's.

maintenant, on va continuer avec un chanteur-producteur que notre frère Bingy Zion aime beaucoup. Phil Pratt, sur son label Sunshot. Phil Pratt, Reach Out.

et on va rester sur le label Sunshot, production Phil Pratt, avec le prince du reggae music, Dennis Emmanuel Brown.

On va revenir maintenant sur l'artiste Dennis Brown, un artiste que le frère aime particulièrement. Et devinez quoi ? Toujours sur le label Sunshot.

On va rester avec Dennis Brown, mais on change le producteur. Là, on est avec Joe Gibbs, Dennis Brown, Created by the Father, Big Tune.

Après Denise Brown, on va continuer avec l'artiste Hugues Mandel, un artiste qui nous réunit tous, Zion et nous tous. Hugues Mandel, Africa Must Be Free, Pablo Productions.

Mandel, mais on change encore de producteur. Cette fois-ci, on est avec Fatman, Hugues Mandel, Ja Fire Will Be Burning. Positive Zion Vibration.

On va revenir avec les productions Augustus Pablo et son label Message avec l'artiste Delroy Williams et le titre Foxhole.

0: Continuez l'émission maintenant avec des exclusivités du label Dina Music, un label qu'on a fondé tous les trois, Bingy Zion, Raslo et moi. Raslo et moi, on s'occupe de la production musicale, Bingy Zion s'occupait de l'artwork, magnifique artwork, Dina Music. Là on arrive avec un spécial pour vous toutes, vous tous, Queen Omega en mode Dangerous Dubplate.
1: Greetings, give thanks and praises to the Most High for positive vibrations.
0: Vous connaissez bien cette intro.
1: Give thanks and praises, Vince.

Et toujours sur cette prod, on avait enregistré des artistes qu'on n'a pas sortis, mais très talentueux. On vient parler de Jatul. Ça, c'est en mode français. Quand est-ce ? Ça date de 2010.

Et on termine cette dernière émission de la saison avec un dub plate, une exclusivité Far East. Merci à vous toutes, vous tous, fidèles et moins fidèles, à toutes celles et ceux qui sont connectés. C'était le positif Zion Vibration Time. Pour ceux qui ont la chance d'être en vacances, passez un très très bon moment. Et pour les autres, plein de force. Particulièrement, pour toutes celles et ceux qui souffrent. On se retrouve début septembre. D'ici là, plein de bonnes choses pour vous. One love.

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0: Ma fille.
1: Déméter, Déméter. Corée en ce moment est... enfin. Je veux dire, nous sommes en automne, Déméter, tu comprends? Tu te souviens? Ta fille est retournée de... depuis quelques semaines déjà au... auprès d'Hadès.
0: Hadès?
1: Sous le nom de Perséphone, tu te souviens?
0: Elle s'appelle Corée.
1: Je sais, mais je t'assure que cette jeune fille, qui effectivement ressemble à Corée, n'est pas Corée.
0: À l'aide! À l'aide! Tu crois? Tu crois?
1: Oui, Déméter.
0: L'automne, déjà. Ah, ne reverrai-je Corée qu'au printemps?
2: Roi des dieux, qui toi seul se tient au-dessus du dieu Poséidon, entends ma prière.
1: Hermès.
3: Oui, père.
1: Qui est cette jeune fille?
3: Andromède.
1: Qu'a-t-elle fait pour mériter pareil châtiment?
3: Sa mère, la reine Cassiopée, a osé prétendre face à la mère qu'Andromède était plus belle que n'importe laquelle des Néréides.
1: Un crime impardonnable, ah là là. Et ensuite?
3: Les Néréides s'en sont plaintes à Poséidon.
1: Et bien entendu, il a fallu qu'elle porte plainte. Il faut toujours qu'elle porte plainte. Et il m'a fait ceci, et il m'a fait cela, et il a dit que j'étais moins belle, et il a dit que j'étais trop grosse. Ah là là. Et Poséidon, qu'a-t-il décidé pour calmer la divine jalousie de ces chères adorables et si sensibles Néréides?
3: Il a libéré Celto.
1: Le dragon?
3: Oui. Et depuis des mois, Celto fait chavirer les navires le long de la côte.
1: D'accord. Mais pourquoi cette jeune fille, cette Andromède, se retrouve-t-elle enchaînée nue à ce rocher?
3: L'oracle a révélé que seul le sacrifice de la princesse Andromède apaiserait la colère de Poséidon.
1: Et la jalousie de ses Néréides? Ah, misère! Comment voulez-vous que les choses avancent avec pareille réaction? Continue.
3: Le roi Céphée et la reine Cassiopée ont eux-mêmes enchaîné leur fille Andromède au piton rocheux face à la mer.
1: Quelle infamie!
3: Tu veux que j'intervienne?
1: Non. Toi et Athéna, vous en avez assez fait ces derniers temps. Assurez-vous simplement que le cheval Pégase survole cette falaise. Je veux que Persée voie Andromède. Regardons comment il se débrouille.
2: Qu'ai-je fait pour mériter une telle mort? Ma mère a trop parlé et j'en suis la victime. Zeus! Zeus! Je t'en supplie!
4: Pégase! Regarde, tout en bas, au bord de la falaise! Une jeune fille enchaînée! Quel est ce sacrifice aux dieux? Descends, Pégase, descends! Approche-toi d'elle! Sois sans crainte!
2: Je
4: vais te délivrer!
2: Je... Ah! Le dragon! Le dragon des mers, il arrive! Il arrive!
4: Par les dieux, quel est ce monstre?
2: Je suis sa proie.
4: Il devra m'affronter d'abord. Pégase, en avant!
1: Il va se faire renverser de son cheval.
3: Tu comptes intervenir, Zeus?
1: Non. Persée doit vaincre le dragon marin sans mon aide. Ah, ça y est! Il a glissé la lame de la serpe entre les écailles de la gorge du monstre.
3: Il s'y prend plutôt bien.
1: Le monstre ne peut même pas le voir.
3: Il enfonce la lame.
1: Jusqu'au manche. Ah, ah, ah.
3: Il tranche, la retire, la plante en un autre endroit.
1: Et cette lame-là, Hermès, je peux te jurer qu'aucune écaille d'aucun dragon ne peut y résister.
3: La serpe de Cronos.
1: La serpe de mon père. Une arme absolue.
3: Poséidon ne va pas être content.
1: Oui, mais bon... On ne s'en sort plus, sinon.
4: Qui es-tu, jeune fille? Qui t'a enchaînée de la sorte?
2: Je...
4: La serpe de Cronos brisera tes chaînes.
2: Ce sont les dieux qui t'envoient.
4: Juste mon cheval.
2: Il a des ailes toutes blanches. Quel est ce cheval extraordinaire?
4: C'est Pégase.
2: Comme tu es beau, Pégase.

0: Persée utilise le pouvoir de Méduse.
1: Roi, je suis de retour.
2: Persée, déjà revenu? Donc tu as échoué.
1: Non, roi, j'ai réussi.
2: Menteur! Il faut un an pour se rendre du côté du pays d'Atlas, et encore un an pour en revenir. Cela fait un mois que tu es parti.
1: Je ne mens jamais. J'ai tué Méduse.
2: Tué Méduse? Vous entendez ça, vous autres? Elle n'a pas trop souffert, j'espère.
3: Elle est si sensible, il paraît.
1: Toutes les jeunes filles, quoi. J'ai tué Méduse, vous dis-je, avec l'aide des dieux.
3: Non, sans rire. Les dieux?
1: Tu te souviens lesquels, au moins? Hermès m'a prêté les sandales ailées.
3: T'étais pieds nus, sinon?
1: Athéna m'a prêté son bouclier. Perséphone m'a prêté sa besace magique.
4: Pour aller faire des courses au marché?
1: Hadès m'a prêté son casque d'invisibilité.
3: Hadès, carrément.
4: T'as qu'à tous les citer pendant que t'y es.
1: Zeus m'a prêté la serpe de Chronos.
3: T'as oublié Hera, Hestia,
4: Arès et Aphrodite. Ah
3: bah... Vous deviez être un peu serré dans la grotte avec Méduse.
4: C'était chacun son tour, tous à la fois.
3: Dis, Persée, c'était des dieux ou des jarres de vin?
4: T'es déjà ivre, la fête vient à peine de commencer.
1: Je dis la vérité, hein.
2: Suffit! Tu troubles la cérémonie de mon mariage avec la belle Danaé, ta mère.
1: Cela ne sera pas. Je t'ai obéi, j'ai tué Méduse.
2: Suffit, j'ai dit! Assez de mensonges et de vantardises. Crois-tu que je me contenterai de tes vaines paroles? Tu oublies que comme preuve, tu devais me ramener la tête de Méduse.
1: La voilà!

0: après, Persée prit la mer en direction d'Argos, l'île où régnait son grand-père qui, 20 ans plus tôt, l'avait abandonné, lui et sa mère, dans un coffre à la merci des flots. Persée fut convié à participer à un pentathlon, et quand vint le lancement du disque, son disque quitta sa trajectoire et atteignit involontairement son grand-père au front et le tua. Ainsi se réalisa la prédiction de Tirésias.
1: Tu seras tué par ton petit-fils.
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1: Ton petit-fils.
3: 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Œdipe. Le nouveau-né abandonné.
4: Ô oracle, je suis...
5: Tu es Laios, roi de Thèbes.
4: Oui, je suis venu devant toi, car je suis inquiet.
5: De savoir si tu auras une descendance.
4: Que sais-tu? Que vois-tu?
5: Roi, désires-tu vraiment savoir l'avenir?
4: Naturellement, je suis là pour ça.
5: Roi...

0: Parle. Que sais-tu de mon avenir? Aurais-je une descendance?
1: Tu auras un fils.
0: Un fils? J'aurai un fils? Oh, merci, oracle, merci.
1: Il te tuera.
0: Que dis-tu?
1: Une malédiction pèse sur lui.
0: Me tuera. Mon fils me tuera.
1: C'est la moitié de la malédiction. Il y a pire.
0: Pire? Que peut-il m'arriver de pire? Mon fils me tuera. Il me tuera. Se faire tuer par son fils. Tuer par son fils.
1: Il y a pire, ô roi. Tu veux toujours l'entendre?
0: Non, tais-toi. Tais-toi, j'en ai assez entendu.
1: Pauvre enfant. Pauvre homme. Les destins sont terribles. Αποκτήσεις ένα γύρο.

0: podcast. J'ai consulté l'oracle.
1: L'oracle ? À Delphes ? Qu'as-tu appris ?
0: Tu vas avoir un enfant.
1: Un enfant ? Un enfant ! Laios, mon roi, n'est-ce pas merveilleux ? Depuis tant d'années que nous l'espérons. Un enfant. Un enfant. Est-ce que ce sera un garçon, comme tu l'as toujours espéré ?
0: Prie pour que ce soit une fille.

0: παρακάλα να είναι κορίτσι.
1: Oh, quelle corvée!
2: Tu l'as dit.
1: Bon, on le met là, je le pose dans l'herbe et puis c'est bon.
2: Non, non. Le roi a dit au sommet du mont Citeron.
1: Il va falloir escalader la pente. Et en pleine nuit en plus.
2: Ne te plains pas, c'est la pleine lune.
1: On voit pas grand chose quand même.
2: Mais arrête de geindre.
1: Je geins pas, je m'exprime. Si on peut pas parler.
2: Ouais, mais tu parles trop.
1: Et à part le bébé,

0: Le roi a dit de le suspendre à un arbre.
1: Le suspendre? Mais il va hurler!
0: Bah justement! Bah comme ça les bêtes le repéreront plus facilement.
1: D'accord.
0: Bah tu comprends. Plus vite ça sera fini pour lui et mieux ça sera, hein.
1: Ouais, la lanière, je comprends. Mais l'aiguille?
0: Bah je lui perce les chevilles et je le suspends.
1: Attends, tu vas lui percer les chevilles? Avec ton aiguille?
0: Ordre du roi! Tiens-le bien!
1: Attends, hein. Si on le posait au sol? Tout simplement.
0: On obéit au roi! Tiens-le, j'ai dit!
1: On le pose et on s'en va. Et les bêtes viennent quand même. On n'est pas obligé de lui infliger ça en plus.
0: Ordre du roi!
1: Oh, j'aurais fait ça aussi. Maintenir un nouveau-né pendant qu'on lui troue les chevilles.
0: Voilà. Je l'accroche à la branche, là. La grosse. C'est bon. Les bêtes ont plus qu'à venir.
1: Me dis pas aussi qu'il faut qu'on reste pour assister à ça?
0: Le roi a dit, on le suspend. Il a pas dit qu'on devait rester.
1: Alors on s'en va, tu m'entends? On s'en va!
0: D'accord, on s'en va.
1: J'ai fait pas mal de trucs dégueulasses dans ma vie de soldat. Mais là, j'ai battu mon record.
0: Eh ben t'as qu'à plus y penser.

0: Adouri, Adouri, ramène le troupeau. Adouri, Adouri, tchik tchik tchik. Hey, Adouri, hey. Qu'est-ce qu'on entend? T'entends, Adouri? T'entends? Mais qu'est-ce que c'est? Ça vient de là-haut, hein? On dirait. C'est quoi? C'est pas un chat? Hein, Adouri, c'est pas un chat? C'est pas un nouveau-né, quand même? On va voir, Adouri. Oh, quel horreur! Ils l'ont suspendu par un nouveau-né! Un nouveau-né! Qu'as-tu? Un loup? Vite, le chasser! Va-t'en, Bolly! Va-t'en! C'est bon, il a compris. Oui, Adouri, oui, je détache. Ah, mon bébé, viens, je te délivre. Viens, toi, viens, mon bébé. Mais qu'est-ce qu'ils lui ont fait? Qu'est-ce qu'ils lui ont fait? Ils lui ont percé les chevilles. Pauvre petit, qui a bien pu faire ça?
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0: Alors ?
1: C'est fait, ô mon roi.
2: Oh ! Par les dieux !
0: Vous l'avez suspendu comme j'ai ordonné ?
2: Suspendu ?
1: Comme tu l'as ordonné.
2: Suspendu !
0: Vous êtes resté ?
1: Non, ô roi. Les bêtes s'approchaient déjà. On les entendait.
0: Bien.
2: Mon petit. Mon petit. Je l'aurais tant aimé. Je l'aurais tant aimé.
0: Comment aurais-tu pu aimer ce fils qui devait me tuer ?
2: Pourquoi Dieu se manifeste-t-il ? Qu'as-tu dit, Laios ? Qu'as-tu dit ?
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0: Que veux-tu, berger ?
1: Oh, Polybe, roi de Corinthe, j'ai trouvé un nouveau-né promis à une mort certaine autant qu'atroce.
2: Un nouveau-né, tu dis ?
1: Oui, ma reine.
0: Où l'as-tu trouvé ?
1: À la frontière de tes domaines, sur le mont Cithéron.
0: Non loin de Thèbes ?
1: Oui, roi.
2: Tu l'as apporté ici ?
1: Je l'ai confié à une nourrice à l'entrée du palais.
2: Je veux le voir.
1: Il était suspendu par les chevilles.
2: Par les chevilles ?
1: Vois, ma reine, il y avait cette lanière.
2: Quelle horreur ! Tu veux dire que cette lanière traversait ses chevilles ?
0: On voulait s'assurer que les bêtes le dévoreraient.
1: Un loup s'approchait. J'ai dû le chasser.
2: Je veux le garder. C'est trop horrible. Pauvre enfant ! Vois, mon roi, ses pieds sont enflés. Qui a bien pu faire subir une telle souffrance à un nouveau-né ?
0: Et pour quelle raison ?
3: Vas-y, essaie d'écrire un poème sur Oedipe. C'est toi qui vas les trouver, les rimes en hip. Vas-y, essaie d'écrire un poème sur Oedipe. C'est toi qui vas les trouver, les rimes en hip. Vas-y, essaie d'écrire un poème sur Oedipe. C'est toi qui vas les trouver, les rimes en hip. Percé, Jason, Thésée, la fine équipe. À croire qu'il y a du héros, un prototype. Disons un schéma directeur stéréotype. Sans doute ils en avaient tous cela dans les tripes. Tous ces héros blessés à mort, ces archétypes, ouais. Enfin presque tous, tous sauf Oedipe. Vas-y, essaie d'écrire un poème sur Oedipe. C'est toi qui vas les trouver, les rimes en hip. Vas-y, essaie d'écrire un poème sur Oedipe. C'est toi qui vas les trouver, les rimes en hip. Vas-y, essaie d'écrire un poème sur Oedipe. C'est toi qui vas les trouver, les rimes en hip. Le héros malheureux entre tous, Oedipe. Quelqu'un à qui la malédiction s'agrippe. D'abord son père, et vas-y que je te tue, que j'y tripe. Sa mère ensuite, sa mère. Franchement, question de principe. Même pas le temps de lui offrir des tulipes. Celui-là, c'est pas les olives qu'il constipe. Et c'est sûr, il vaut mieux attraper la grippe. Vas-y, essaie d'écrire un poème sur Oedipe. C'est toi qui vas aller trouver les rimes en hip. Vas-y, essaie d'écrire un poème sur Oedipe. C'est toi qui vas aller trouver les rimes en hip. Vas-y, essaie d'écrire un poème sur Oedipe. C'est toi qui vas aller trouver les rimes en hip. Celui-là aurait dû attendre que son père l'émancipe, ou que le brouillard du passé se dissipe. C'est pas moi qui réfléchisse, qu'il anticipe, ou que le tissu de son vêtement se fripe. Mais quand on y pense, pauvre type, on sait même pas comment il a cassé sa pipe. Vas-y, essaie d'écrire un poème sur Oedipe. C'est toi qui vas aller trouver les rimes en hip. Vas-y, essaie d'écrire un poème sur Oedipe. C'est toi qui vas aller trouver les rimes en hip. Vas-y, essaie d'écrire un poème sur Oedipe. C'est toi qui vas aller trouver les rimes en hip. Vas-y, essaie d'écrire un poème sur
4: Oedipe. C'est toi qui vas aller trouver. Oedipe tue un vieil homme.
0: Que veux-tu, berger ?
1: Oh, Polybe, roi de Corinthe, j'ai trouvé un nouveau-né promis à une mort certaine autant qu'atroce.
2: Un nouveau-né, tu dis ?
1: Oui, ma reine.
0: Où l'as-tu trouvé ?
1: À la frontière de tes domaines, sur le mont Cithéron.
0: Non loin de Thèbes ?
1: Oui, roi.
2: Tu l'as apporté ici ?
1: Je l'ai confié à une nourrice à l'entrée du palais.
2: Je veux le voir.
1: Il était suspendu par les chevilles.
2: Par les chevilles ?
1: Vois, ma reine, il y avait cette lanière.
2: Quelle horreur ! Tu veux dire que cette lanière traversait ses chevilles ?
0: On voulait s'assurer que les bêtes le dévoreraient.
1: Un loup s'approchait. J'ai dû le chasser.
2: Je veux le garder. C'est trop horrible. Pauvre enfant ! Vois, mon roi, ses pieds sont enflés. Qui a bien pu faire subir une telle souffrance à un nouveau-né ?
0: Et pour quelle raison ?
5: Vingt années passèrent. Le nouveau-né était devenu un jeune homme fort, mais impulsif. Il conservait du malheur de sa naissance une malformation à ses deux pieds. Aussi avait-il été nommé Œdipe, ce qui signifie « pied enflé ». Un matin, Œdipe quitta Corinthe pour Delphes, où, dans le temple d'Apollon, la Pythie rendait son oracle.
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1: Ô oracle, je suis...
2: Tu es Œdipe.
1: Oui. Mais qui suis-je vraiment?
2: Tu veux vraiment le savoir?
1: Oui, car à Corinthe, où je vis, il y a des rumeurs sur mon identité.
2: Vraiment?
1: Pourquoi hésites-tu, oracle?

0: Une malédiction pèse sur toi.
1: Parle.
0: Tu es Œdipe, celui qui tue son père.
1: Tu es mon père?
0: Ce n'est que la moitié de la malédiction.
1: Assez! Tais-toi! J'en ai assez entendu! Tais-toi! Tais-toi!
0: Park, vous qui filez le destin des hommes, quel destin terrible est entre vos mains! Quel destin terrible est entre vos mains!

0: présent, je sais. Je ne dois pas retourner à Corinthe. Sinon, je risque de tuer le roi Polybe, mon père. Hélas, ne jamais retourner à Corinthe, ville de mon enfance. Une seule solution. Fuir. Fuir en sens inverse. Vers la ville de Thèbes.
1: Tu es Oedipe. Issoïvé pour

0: Et passons, écarte-toi.
1: Demande-le poliment.
0: Je vois bien que ce sentier rocailleux est trop étroit pour que mon char puisse passer. Il y a le ravin sur la droite.
1: C'est l'affaire de ton serviteur. Ils tiennent bien les rênes des chevaux.
0: Suffit, ôte-toi du milieu du sentier.
1: Ce n'est pas ton sentier.
2: Maître, maître, soyez prudent.
0: Prudent, un va-nu-pied. Jamais on ne m'a parlé ainsi. Ôte-toi de mon chemin, j'ai dit.
1: J'ai dit. Demande-le poliment, vieillard impotent.
0: Dernier avertissement. Ôte-toi si tu ne veux pas goûter la lanière de mon fouet. Ou pire, la lame de mon épée.
1: Ose ! Ose ! Me donner un seul coup. Ose seulement.
2: Maître, prends garde, il a l'air farouche.
0: Toi, laisse-moi tranquille. Idiot, à qui crois-tu parler ?
1: Un vieux tremblant qui a besoin de son esclave pour l'aider à tenir debout sur son char.
0: Tu l'auras voulu.
2: Maître, non, attends, attends.
0: Mon pied. Mon pied, vieillard, tu vas le payer. Mon fouet.
2: Maître, attention, les chevaux s'emballent. Oh, le ravin, le ravin.
1: Je t'avais prévenu, vieillard, tu m'as cherché, tu m'as trouvé.
3: Raconte, Hermès.
4: Et à l'endroit même où le père a ordonné 20 ans plus tôt la mort de son fils, le fils aujourd'hui a ordonné celle du père.
5: Allons bon.
6: C'est terrible.
3: C'est la malédiction des destins.
6: Les destins ?
5: Mais ce n'est pas fini.
6: Qu'en sais-tu, Apollon ?
5: La voix de l'oracle a résonné entre les murs de mon temple. Celui qui a tué Laios, cette...
3: Non, Apollon. Ne prononce surtout pas son nom. Tu pourrais contrarier les destins.
5: Bon, je voulais dire, celui dont on ne doit pas prononcer le nom va maintenant vivre le pire.
4: Il a tué son père, que peut-il faire de pire ?
7: De qui parlez-vous ?
5: Non, rien.
7: Si vous disiez quelque chose.
5: Non, non, pas important.
7: J'ai bien senti que c'était important. Alors, Apollon ?
5: Je vais y aller, moi. J'ai une chanson à composer. À plus tard.
7: Hermès. De quoi s'agit-il ?
4: Moi je ne disais rien, je viens d'arriver comme toi. Vous parliez de quoi au juste ?
7: Suffit, Hermès, de quoi parliez-vous ?
4: Je dois y aller aussi.
7: Hermès !
4: Laios est mort.
7: Le roi de Thèbes ? Cet homme vénérable ? Quand est-ce arrivé ?
4: À l'instant.
7: Comment est-il mort ?
4: Un stupide accident.
7: La vérité !
4: Il a été tué.
7: Par qui ? Son nom ! Son nom !
3: On ne doit pas prononcer son nom.
7: Ah, je suis Hera et je veux savoir.
3: Seuls les destins savent et seuls les destins agissent. Le nom de l'assassin du roi Laios ne doit pas encore être prononcé, surtout sur l'Olympe.
7: Bon, évidemment, si ce sont les destins qui l'ordonnent, mais ça ne m'empêchera pas d'agir.
4: Qu'est-ce que tu crois qu'elle va faire, Zeus ?
3: Ah là là, si je savais, elle est capable de tout. Αυτός που φωνεύει.

reine des dieux. À partir de ce jour, je lance une malédiction sur le peuple de Thèbes. Jusqu'à ce que quelqu'un trouve la réponse à la question « Quel est le nom de l'assassin du roi Laios ?» J'ordonne qu'une créature infernale se poste à l'entrée de Thèbes. Cette créature posera une question à chaque passant qui croisera sa route et lui demandera de trouver un nom. Un nom! Et si ce dernier ne trouve pas la réponse, la créature le dévorera. Elle le dévorera. Pauvre mortel! Apprenez que les typhons engendrera la chimère qui engendra cette créature. Mais moi, je répondrai à la question que vous vous posez déjà. Quel est le nom de la créature? Le sphinx! Le sphinx, pauvre fou! Le sphinx, il vous dévorera! Il vous dévorera! Car nul ne peut trouver la réponse aux questions posées par le sphinx!

0: moi, Jocaste, reine de Thèbes, veuve du roi Laios. Je donnerai le trône à celui qui parviendra à tuer le sphinx.
1: Le corps d'un grand...
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3: D'un oiseau de proie, de la mante religieuse, de l'attaque silencieuse, de l'ours noir des Carpates, le terrible coup de patte. Et tandis que je dévore les bras que vous me tendez, réfléchissez-vous encore.

0: qui s'approche au milieu de l'heure du soir.
1: Une femme ? Quel étrange visage.
0: Serait-ce une question ?
1: Qui peut avoir pareil visage ? Un visage de femme aussi grand, aussi beau, aussi extraordinaire.
0: Poserait-il une deuxième question ?
1: Es-tu une femme ? Une femme aux dimensions surhumaines ?
0: Une troisième question.
1: Attends, tu es trop haute. Descends de ce rocher que je te vois.
0: Désirerait-il me voir ?
1: Par les dieux. Un lion. Le corps d'un lion gigantesque.
0: Est-il à ce point surpris ?
1: Et des ailes de vautour. Qu'es-tu ?
0: Il a raison. Femme. Lion. Vautour. Qui suis-je en fait ?

Les dents d'un grand animal. J'ai le corps d'un grand lion, les ailes d'un oiseau de proie, de la mante religieuse. J'ai l'attaque silencieuse de l'ours noir des Carpates, le terrible coup de patte. Et tandis que je dévore les bras que vous me tendez, réfléchissez-vous encore.

0: Ou ne suis-je pas le sphinx? Telle est sa question. Mais lui, qui est-il?
1: Oedipe.
0: Oedipe? Pieds enflés. Ses pieds sont-ils réellement enflés?
1: Oui. La poutre d'un baraquement m'a écrasé les jambes alors que je n'étais qu'un nouveau-né. J'ai gardé trace de la blessure.
0: La poutre d'un baraquement. Allons bon. Qui lui a raconté cette petite histoire?
1: Ma mère.
0: Sa mère.
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0: Sa mère. La mère de Deep. Étrange. Intéressant, la mère de Deep. Oedipe aux pieds enflés. Voyons. Le sphinx. Ne connaît-il pas une énigme? Ou il est question des pieds d'un animal?
1: Qu'ai-je à faire de ton énigme?
0: Ignore-t-il? Et s'il ne trouve pas la réponse, le sphinx le dévorera.
1: Je t'écoute, sphinx.
0: Voici. Tieste non mi anechon phoni tetrapun, che vipun, che tripun jinete. Pion, το προείστε και τε στα τέσσερα πόδια, το μεσημέρι στα δύο και το βράδυ στα τρία.
1: L'animal qui le matin marche,
0: ai-je dit, sur quatre pattes?
1: À midi, sur deux pattes, et le soir?
0: N'ai-je pas dit sur trois pattes?
1: Je cherche.
0: Le sphinx a-t-il dit que Deep avait tout son temps?
1: Sur deux pattes, et ensuite sur trois pattes?
0: Est-ce bien cela?
1: Et le matin?
0: Dois-je répéter que c'est sur quatre pattes?
1: Quatre pattes, deux pattes, trois pattes, quatre, deux, trois, le matin, le midi...
0: Et le soir, ça va, et s'en sort.
1: Quatre, deux, trois...
0: Le sphinx a-t-il dit que Deep n'a droit qu'à une réponse?
1: Une seule réponse? Hermès!
3: Chut, Oedipe, le sphinx pourrait ressentir clairement ma présence.
0: À qui Oedipe parle-t-il? Quelqu'un d'autre est-il là?
3: Tu as une énigme à résoudre.
0: Qu'attend Oedipe pour répondre au sphinx?
1: Il s'agit d'un animal qui change d'attitude au fil de la journée.
0: Qu'Oedipe me réponde! Maintenant!
3: La journée n'est peut-être pas vraiment une journée.
0: J'attends la réponse.
3: L'animal n'est peut-être pas vraiment un animal.
0: Réponds! Le sphinx l'ordonne!
1: L'homme! Au matin de sa vie, le bébé marche à quatre pattes.
0: Comme il a été impossible à Deep de le faire.
1: Au midi de sa vie, il se tient sur ses deux pieds.
0: Comme il est possible aujourd'hui à Deep de le faire.
1: Et au soir de sa vie, s'aidant d'un bâton, il semble marcher sur trois pattes.
0: Comme ce vieil homme que Deep a tué.
1: J'ai trouvé la réponse.
0: Le sphinx le dévorera quand même.
1: Meurs. Ce n'est donc que cela, le sphinx.
0: Que regarde, Oedipe ?
1: L'agonie d'un monstre aussi beau visage de femme.
0: Voici la dernière énigme, Oedipe. Quel est l'animal qui, le matin, appelle père et mère deux inconnus et ne le voit pas? L'animal qui, à midi, tue son père, épouse sa mère, et ne le voit pas. L'animal qui, le soir, marche à côté de sa fille, sans plus jamais rien voir.
1: Dommage pour toi, sphinx, parce que celle-là, je ne l'aurais pas trouvée.
0: Oedipe. Ne trouve pas la réponse.
1: Il n'y a pas de réponse à une telle énigme.
0: La réponse.

0: Les citoyens de Thèbes acclamèrent Œdipe. Ils les avaient délivrés du monstre. Ils le portèrent en héros jusqu'au palais. La reine Jocaste apparut devant lui, en haut des marches.
1: Reine, c'est le peuple qui m'a conduit vers toi.
2: Sois le bienvenu, jeune et bel étranger.

0: Œdipe.
1: Œdipe. Œdipe. D'où viens-tu ?
0: De Corinthe.
1: Corinthe ? La grande et riche cité du Péloponnèse ?
0: Le sphinx a cessé de vivre. Thèbes peut dormir tranquille, ô reine.
1: Tu as mérité d'en être le roi, mais...
0: Mais ?
1: Tu es si jeune. Un homme si jeune acceptera-t-il d'épouser une reine ?
0: Tu as l'âge de ta beauté, reine.
1: Toi, quel âge as-tu ?
0: 20 ans,

0: célébra en grande pompe le mariage de Jocaste et d'Œdipe, héros de Thèbes. Trois enfants naquirent de cette union, deux garçons et une fille, prénommés Antigone.
1: Qu'est-ce qu'on s'ennuie?
0: Tu trouves?
1: C'est bien beau d'être immortel, mais... Pouf! Quel ennui, des fois, c'est mortel.
0: Étrange réflexion.
1: C'est surtout que... Souvent, il n'y a rien à faire.
0: Qu'est-ce que tu veux? C'est l'Olympe.
1: Oui, ben, sur l'Olympe, quand il n'y a rien à faire, ça passe pas vite, hein?
0: Qu'est-ce que tu voudrais faire?
1: Je sais pas, moi. Se passe rien en bas, chez nos jouets, les hommes.
0: Calme plat.
1: Ouh. Hermès, t'as pas une idée?
2: Une idée?
1: Bah oui, le dieu des idées, c'est toi.
2: Une idée...
1: Bah, je sais pas moi, un jeu. Tu connais pas un jeu?
2: Un jeu?
1: Oui, un jeu, un jeu. Et arrête de répéter ce que j'ai dit. C'est agaçant à la fin. Allez, donne-nous l'idée d'un jeu.
2: Bah, il y a le jeu des géants et des monstres.
1: Le jeu des géants et des monstres, ça a l'air génial. T'entends ça, Zeus? Vas-y, Hermès, explique.
2: Bah, on attrape un géant, on attrape un monstre, on les enferme dans une jarre.
0: Une jarre?
2: Une grosse jarre.
1: Et ensuite?
2: Bah, on les regarde se battre.
1: Ah ouais? Ouais, mais on joue pas, en fait.
2: Bah non, on les regarde, quoi.
1: Tu n'as pas autre chose?
2: Il y a le jeu de l'hydre et de l'erne. Ça, c'est amusant.
1: Vas-y.
2: Ça se joue à deux. On attrape l'hydre. Chacun son tour, on lui coupe le plus de têtes possible. Le gagnant, celui qui en a fait repousser le plus.
1: Ah, c'est pas mal, ça. Qu'est-ce que t'en penses, Zeus?
0: L'hydre de l'erne a été tué par Héraclès, mon fils.
2: Ah oui, c'est vrai, j'avais oublié.
1: Celui-là et ses 12 travaux. Bon, Hermès, un autre jeu.
2: J'en connais pas.
1: Oh, tu plaisantes.
2: Bah, il y a bien le jeu des prénoms, mais franchement...
1: Le jeu des prénoms?
2: Ça se joue à deux aussi, mais c'est nul.
1: Mais dis toujours.
2: Le premier dit un prénom, n'importe lequel, celui qu'il veut. L'autre doit le plus vite possible dire un prénom qui rime.
1: Qui rime?
2: Bah, qui se termine par le même son.
1: Ah, qui rime.
2: C'est pas moi, hein. C'est Apollon qui a inventé ce jeu.
0: Ça ne m'étonne pas.
2: Par exemple, je dis Hermès. L'autre dit...
1: Hadès.
2: C'est ça.
1: Ah, c'est amusant, en fait. Tu joues, Zeus? Allez, joue quoi?
0: Hadès.
1: Hermès. Mais ces deux-là, on vient de les dire, donc ça compte pas. Bon, c'est encore à moi.
3: Andromède.
0: Ganymède.
3: Palamède.
0: Stéropès.
3: Héraclès. Amalthée.
0: Galatée.
3: Danaé.
0: Cassiopée.